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2: Bonjour à vous, bienvenue à bord pour les 3 prochaines heures. RFI Matin au programme des reportages. Des invités comme ce matin, le représentant du FMI au Sénégal avec Majdi Debbich. On décrypte cet accord de prêt passé entre Dakar et le FMI après de longs mois de discussions. Rendez-vous dans une demi-heure. D'abord, c'est votre journal, Julien Coquel-Rohem. Bonjour.
4: Bonjour Andréane, à la une de l'actualité, Xi Jinping au Caire. Le président chinois est arrivé hier pour sa première visite en Égypte depuis 10 ans. Le point dans un instant sur les enjeux de ce voyage où il sera beaucoup question du Moyen-Orient, alors que Téhéran a de nouveau visé cette nuit des bases américaines dans la région après des frappes menées hier par les États-Unis. On part aussi au Mali où le blocus de l'Erée par les djihadistes du Jnim a pris fin après des négociations d'un mois. Il aura duré près d'un an. En France, reportage au Porche, commune la plus touchée par les incendies de cet été en Gironde. Vous entendrez la colère et l'inquiétude des exploitants forestiers. Et puis le mercato de football s'est refermé hier soir. Coup de projecteur à la fin de cette édition sur la folie des clubs anglais, les plus gros dépensiers et de loin sur le marché des transferts.
2: Le tapis rouge déroulé au Caire pour un invité de marque.
4: La capitale égyptienne où Xi Jinping est arrivé hier pour une visite de 2 jours, la première en Égypte depuis 10 ans pour le président chinois, dans un contexte marqué par le regain de tensions entre les États-Unis et l'Iran et les menaces de Washington envers les partenaires économiques de Téhéran. Xi Jinping poursuit son offensive diplomatique après un passage à Bishkek au Kyrgyzstan. Bonjour Cléa Broadhurst.
5: Bonjour Julien, bonjour à tous.
4: Correspondante de RFI à Pékin pour faire le point avec nous. D'abord sur le sommet de l'organisation de coopération de Shanghai qui s'est donc refermé hier au Kyrgyzstan. Quel bilan en tire-t-on côté chinois, Cléa ?
5: Eh bien, un bilan surtout politique. Xi Jinping a présenté l'OCS comme l'un des nouveaux centres de pouvoir d'un monde multipolaire. L'image forte reste celle des dirigeants chinois, russes et iraniens réunis pour la première fois depuis les frappes contre Téhéran. Le président chinois veut aussi renforcer le rôle du groupe dans la sécurité, le commerce et les nouvelles technologies. Mais l'OCS n'est pas une alliance militaire et ses membres ont des intérêts qui divergent. Et Pékin s'impose malgré tout comme le principal moteur de ce forum qui rassemble, je le rappelle, près de la moitié de la population mondiale.
4: Et quel est l'enjeu désormais de cette visite en Égypte aujourd'hui ?
5: Eh bien, prolonger cette démonstration d'influence avant sa rencontre avec Donald Trump prévue fin septembre. Xi Jinping veut consolider ses liens avec un pays arabe et africain historiquement proche des États-Unis. Les discussions vont porter sur la guerre au Moyen-Orient et les sanctions américaines contre les partenaires de l'Iran, dont la Chine achète une grande partie du pétrole et dont les entreprises ou les banques pourraient bientôt être visées. Il sera aussi question d'investissement autour du canal de Suez, dans les transports, l'énergie et l'intelligence artificielle. L'Égypte veut diversifier ses partenariat sans pour autant rompre avec Washington, et Pékin, lui, eh bien, se présente comme une alternative aux puissances occidentales fondées sur les investissements et surtout la non-ingérence.
4: Cléa Broadhurst à Pékin pour RFI. Merci beaucoup. Le Moyen-Orient en toile de fond de cette visite, alors que la nuit a de nouveau été marquée par des frappes interposées entre l'Iran et les États-Unis après des bombardements américains sur le sud du pays et hier soir qui ont fait au moins 11 morts selon Téhéran. La riposte iranienne a visé cette nuit des bases de l'armée américaine en Jordanie, en Irak, à Bahreïn. Le Koweït dit aussi avoir été visé.
2: L'actualité au Moyen-Orient, Julien, c'est aussi la Syrie, où le ministre des Affaires étrangères a dénoncé hier les incursions et les attaques menées par Israël.
4: Assad al-Shibani affirme œuvrer activement à une solution diplomatique face à leur multiplication dans le sud du pays. 65 incursions au cours du seul mois de juillet et 52 au cours des 18 premiers jours d'août, selon lui. Les fouilles de maisons et les arrestations d'habitants par l'armée israélienne sont devenues monnaie courante depuis la chute de l'ancien régime de Bachar al-Assad. Témoignage d'un habitant sans nouvelles de son frère depuis un an au téléphone d'Abla Junaidi.
6: Il y a un an, une patrouille de l'armée israélienne fait irruption dans le village d'Abder Razak et enlève son frère devant sa femme et ses enfants.
7: Il ne faisait qu'élever ses moutons. Les Israéliens ont pris d'assaut sa maison avec des grenades en hurlant aux enfants où sont cachées les armes. Mais il n'y avait pas d'armes. Ils ont fouillé et ils n'ont rien trouvé. Nous avons rendu toutes nos armes à la chute de Bachar al-Assad.
6: À la chute du dictateur syrien, les forces israéliennes ont traversé la ligne de cessez-le-feu de 1974 entre le plateau du Golan occupé et la Syrie, établissant une présence permanente en toute illégalité, rappelle l'ONU. Depuis, plus d'une centaine d'hommes ont été enlevés par l'armée israélienne sous couvert de lutter contre d'éventuels groupes armés.
7: Les Israéliens ont enlevé beaucoup de nos jeunes. L'un d'eux est sorti et nous a dit que mon frère était dans la prison israélienne d'Ofer. Je suis sûr que c'est dur. On est allé voir l'ONU, le gouvernement à Damas, la Croix-Rouge, le renseignement syrien ici. Personne ne nous a donné le moindre espoir.
6: Depuis 2024, au moins une cinquantaine d'hommes sont encore emprisonnés en Israël sans que le gouvernement syrien engagé dans les discussions avec Israël ne puisse ni obtenir leur retour ni établir son contrôle dans la zone frontalière.
4: Abla Junaidi est toujours dans la région. Israël qui affirme par ailleurs avoir arrêté hier le chef de la sécurité intérieure du Hamas dans la bande de Gaza. Des secouristes palestiniens et des témoins faisaient état plus tôt dans la journée de bombardements d'une intensité rarement vue ces dernières semaines et d'un bilan de 4 morts, dont 3 enfants.
2: L'actualité également en Ukraine et cet avertissement de Volodymyr Zelensky.
4: Les jours sûrs dans le ciel russe sont révolus, affirme le président ukrainien, alors que les drones de Kiev multiplient les incursions et les attaques en Russie. L'aviation civile n'a, dit-il, plus sa place dans le ciel russe tant que la guerre continuera. Mise en garde immédiatement dénoncée par Vladimir Poutine comme une déclaration de terrorisme d'État.
2: Et dans un contexte géopolitique de plus en plus instable, les taux d'intérêt s'envole.
4: À des niveaux parfois inédits depuis 20 voire 30 ans, il devient de plus en plus coûteux d'emprunter. Dans de nombreux pays comme la France, le Japon, la Grande-Bretagne ou les États-Unis, les soubresauts du monde n'y sont pas pour rien, Aurélien de Vernoy, mais l'intelligence artificielle est aussi en cause.
8: Car sur les marchés, les États et les entreprises sont en concurrence pour vendre leurs obligations, c'est-à-dire pour les premiers, obtenir de l'argent pour payer les factures des services publics et pour les sociétés, investir sur de nouvelles technologies. Or, les prêteurs misent davantage en ce moment sur le marché prometteur de l'IA plutôt que sur les dettes publiques. De Tokyo à Paris, en passant par Washington ou Londres, les perspectives économiques ne sont en effet guère encourageantes. Les incertitudes concernant le coût de l'énergie alimentent par exemple cette défiance et les investisseurs demandent ainsi plus d'argent pour financer les États. Résultat, les taux flambent, surtout pour les économies déjà très endettées. Exemple, la France doit payer 4,21% de taux d'intérêt pour les emprunts qu'elle devra rembourser d'ici 10 ans, c'est plus que la Grèce, et du jamais vu depuis 2008. Même le très fiable Japon est touché, le taux a passé les 3% pour la première fois depuis 1996. Évidemment, cela se répercute sur les ménages qui, eux aussi, paient de plus en plus cher pour emprunter, avec le risque que cet effet boule de neige plonge tous ces pays dans la récession.
4: Aurélien de Vernoy, et au volet économique, le fruit de 2 ans de négociations parfois tendues annoncées hier à Dakar, le Sénégal et le FMI sont parvenus à un accord pour un nouveau programme de financement de 2,2 milliards de dollars sur 36 mois. On en parle toute la matinée, notamment dans le prochain journal Afrique, à 5h30, temps universel.
2: Il durait depuis presque un an au Mali, le blocus de l'Erré est terminé.
4: Dans le nord du pays et la région de Tombouctou, les djihadistes du Jnim liés à Al-Qaïda interdisait depuis octobre dernier les entrées et les sorties de cette ville proche de la Mauritanie, provoquant des pénuries notamment alimentaires pour les habitants. Des négociations ont finalement permis d'y mettre fin, David Bachet.
9: Pendant près d'un mois, les négociations ont impliqué des chefs traditionnels et communautaires de l'Erré, les djihadistes du Jnim liés à Al-Qaïda et les autorités militaires et administratives de la région. L'accord conclu lundi sera effectif d'ici 3 à 4 jours, selon un négociateur, qui témoigne de la grave pénurie d'aliments et de biens de première nécessité dans la ville après 10 mois de blocus. Ces dernières années, les soldats maliens et leurs partenaires russes de Wagner, devenus Afrika Korps, ont commis de très nombreuses exactions à l'Erré. Assassinats de bergers sans armes, vols de bétail, destruction de bâtiments civils. Un observateur qualifie le blocus imposé par le Jnim en représailles de punition collective. Chacun a pris des engagements pour construire un accord solide, assure encore ce négociateur, sans préciser davantage, mais en promettant compromettant, les citoyens ne seront plus inquiétés par quiconque. Selon plusieurs sources, les djihadistes considèrent encore l'accord comme provisoire. Une commission de suivi doit être mise en place par le gouverneur afin de garantir le respect des engagements et de pérenniser l'accord. La levée du blocus pourrait permettre aux milliers d'habitants qui avaient fui les raids de rentrer chez eux. Elle pourrait aussi permettre la reprise des activités économiques de la ville.
4: David Bachet.
2: C'était au cœur de l'été dans le sud-ouest français, l'une des manifestations les plus dramatiques dans l'histoire du pays, du réchauffement climatique causé par l'activité humaine.
4: La destruction en Gironde de 42 000 hectares par l'immense incendie qui s'était déclaré au nord du bassin d'Arcachon, l'évacuation de plus de 200 000 personnes dans cette région très touristique et les destructions, notamment dans le village du Porge où plus de 180 habitations ont été réduites en cendres. Plus de 7 000 hectares sont partis en fumée. Dans cette commune où la forêt est omniprésente, détenue en majorité par des exploitants privés, des sylviculteurs, aujourd'hui très inquiets pour leur activité. Reportage au Porge de Juliette Pietraszewski.
10: 42 000 hectares, c'est parce qu'il y a un gros problème quelque part.
11: Les flammes sont parties, mais la colère, elle, est intacte. Alain Der, ancien maire du Porge, membre de la défense des forêts contre les incendies et de la réserve communale, est également sylviculteur. Sur sa propriété, les arbres sont morts.
10: J'avais 20 hectares de forêt jusque-là. C'est un petit plus que je destinais à mes enfants et mes petits-enfants. Et je vois que tout le travail qu'ont fait nos anciens, mes parents et les générations avant ne pourront plus bénéficier aux générations futures.
11: Depuis les incendies, c'est une course contre la montre qui s'impose, car il faut écouler le bois brûlé avant sa dégradation.
10: Pour construire la forêt, il faut d'abord faire en sorte que la forêt soit dégagée de tous ces bois morts, ce qui va prendre de longs mois, de longues années.
11: L'autre point sensible pour les sylviculteurs, c'est la crainte d'un effondrement des prix du marché. Guy Mirtin a perdu 80% de sa propriété.
12: Les marchands de bois sont très timides. Ils vont nous voir arriver, quoi. Ce qui est tout à fait logique. Pendant la tempête Klaus, pour vous donner un exemple, c'était des bois verts. Dans les Landes, on leur a pris le bois à 1 euro la tonne. Si jamais ils nous parlent de nous prendre le bois à la tonne avec le bois brûlé, je pense qu'on va tous pleurer. Beaucoup de gens vont jeter l'éponge. Ça ne va pas être possible s'il n'y a pas des aides qui suivent derrière.
11: Pour l'instant, il est toujours interdit aux forestiers de pénétrer dans les parcelles parcourues par les incendies. Il faut attendre que le feu soit officiellement considéré comme éteint. Juliette Pietraszewski, Le Porge, RFI.
2: Et puis Julien, du football et la fin du mercato en Europe.
4: Les grands championnats européens ont refermé hier le grand marché des transferts avec quelques gros coups pour terminer. La signature notamment de l'Argentin Enzo Fernandez à Manchester City contre 148 millions d'euros. Illustration de la folie financière des clubs anglais de loin les plus actifs. Avec environ 3 milliards 750 millions d'euros dépensés cet été, c'est plus que les championnats espagnols, italiens, allemands et français réunis. Et c'est un nouveau record, Cédric de Oliveira.
13: Enzo Maresca a 46 ans, déjà beaucoup d'expérience, mais prendre la succession de Pep Guardiola à Manchester City n'est pas le défi le plus aisé. Alors ce mercato a été très animé pour le nouvel entraîneur mancunien qui a justifié que son club dépense près de 400 millions d'euros cet été.
14: Ce n'est pas qu'une question d'expérience, il nous faut du talent et du leadership, et tout ça coûte très cher. On a toujours besoin de se renforcer, c'est souvent comme ça, le mercato dans des clubs comme Manchester City, tout peut arriver.
13: L'Argentin Enzo Fernandez, l'Anglais Elliot Anderson ou encore le tout jeune Marocain Ayoub Bouadi ont rejoint City, soit 3 des 10 plus gros transferts de l'été en Europe. À part l'arrivée de l'Ivoirien Yann Diomandé au Real Madrid pour 125 millions d'euros, les plus grosses transactions ont été réalisées par des clubs de Première Ligue. Tout sauf un hasard, explique Bruno.
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18: Bonjour à tous et bon réveil sur Radio de la Save. J'espère que vous allez bien, c'est Alain Jeanne. Je vous réveille ce matin avec Chute, on écoute la télé, la quotidienne. On va dérouler ensemble le programme télé de votre soirée de ce mercredi, l'infomédia. Et puis comme c'est la journée des enfants, mais aussi la journée des sorties ciné, eh bien vous allez découvrir notre coup de cœur ciné cette semaine à ne pas rater aujourd'hui en salle.
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18: Allez, on commence avec votre soirée télé de ce mercredi 2 septembre avec ce soir sur TF1, le retour de la série Tracker avec la saison 2 qui continue, épisodes 10 et 11. Sur France 3, ce soir, La France des villages, un documentaire présenté par Sophie Jovillard qui vous emmènera à Belle-Île-en-Mer. Sur Canal+, Smashing Machine. Et puis sur France 4, ce soir, Michel Sardou à l'Olympia, le concert inédit. Sur France 5, La Grande Librairie fait son retour en direct, présenté par Augustin Trapenard. Et puis sur M6, une grande soirée spéciale à 21h10, Quel est l'âge de votre cerveau, le tout présenté par Olivier Mine. Sur Arte, ça sera le film L'histoire de Souleymane, qui avait reçu des prix au Festival d'Angoulême. Le film de Boris Sochkine vivra sa première diffusion en clair. Ça sera donc ce soir à 21h sur Arte. Sur LCP, Les derniers jours de Daniel Balavoine, un documentaire inédit. Sur W9, Enquête criminel, présenté par Nathalie Renoux et Michel Marie. Sur TMC, Camping 3. Sur TFX, Cleaner, les experts du ménage. Et puis sur Gulli, ça sera MacGyver, la série. Sur TF1 série film Elysium. Sur Sister, c'est Kaamelott. Et puis ce soir, sur T18, Face à Face, la série qui va vous être proposée avec Claire Borotra et Constance Gay. Sur ces stars, ça sera le film Seul, avec Sophia Le Saffre et Stéphane Bach. Et puis notre coup de cœur de ce mercredi soir, il va à France 2 à quelques jours de l'ouverture de la chasse. Un téléfilm qui va faire réfléchir, ça s'appelle Un dimanche de chasse. Après une dispute familiale, une adolescente est grièvement blessée lors d'une chasse dans la forêt. Une fiction qui va permettre effectivement de comprendre les deux côtés entre promeneurs et chasseurs. Comment s'entendre ? Un véritable débat qui va s'instaurer ce soir.
20: Oui, c'est un accident de chasse.
21: Anaïs ! Qu'est-ce qui s'est passé ? Qu'est-ce qu'elle a eu ?
20: C'est votre fille ?
21: Oui.
20: Oui.
21: Anaïs !
20: D'accord.
21: Regarde-moi!
20: Qu'est-ce qui se passe? Qu'est-ce qu'il y a? Qu'est-ce qu'il y a?
22: Ma fille vient d'avoir un accident.
20: Anaïs!
22: Je suis son père, qu'est-ce qu'elle a?
20: Qu'est-ce qu'elle a?
22: Votre fille est inconsciente, on va l'emmener à l'hôpital de Lille. Elle perd beaucoup de sang, faut qu'on fasse vite.
21: Vous pouvez me raconter un peu ce qui s'est passé? Qui a tiré?
20: C'est moi.
21: Ah d'accord. Et vous?
20: Je suis le responsable de la battue, c'est moi qui l'ai organisé.
21: Bon bah très bien, je vais vous demander de nous suivre tous les deux au poste, messieurs, puis comme ça vous me raconterez ça dans les détails.
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18: Et dans l'Infomédia de ce mercredi, une série créée par le trio Hélène Duchâteau, Mathieu Glaise et Raphaël Luc, Les Évaporés débarquent sur France 2 mercredi prochain à partir de 21h10 et déjà en ligne sur France.tv, une série de 6 fois 52 minutes pour cette première saison. Dévastée par la disparition soudaine et inexpliquée de son mari, Esther Bazin, capitaine de police, est au bord du précipice. Selon la loi, son mari étant majeur et sain d'esprit, a le droit fondamental de disparaître. Et aucune enquête de police ne peut être lancée face à cette impasse, mais grâce au destin, aidée par son supérieur et ami Dominique, Esther trouve sur sa route deux civils membres du groupe de recherche des disparitions volontaires, et avec eux, elle va trouver son salut et monte une brigade au profil singulier. Leur mission, résoudre des affaires sur les disparitions volontaires qui leur semblent étranges, inquiétantes, malgré le vide juridique qui entoure ces cas-là aux yeux de la loi. Esther rejoint donc Douma et Francky, déjà lancés dans cette quête nécessaire. Celle de retrouver ces évaporés sur lesquels la police ne peut légalement pas enquêter. On y retrouve au casting dans le rôle titre Alexia Barlier ou encore Foued Amara, Faustine Coziel ainsi que Charles Templon et Pierre Rochefort.
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18: Et notre coup de cœur cinéma cette semaine et aujourd'hui dans les salles est le film La Frappe de Julien Gaspard Olivieri qui s'était fait connaître notamment en tant que comédien dans la série Plus belle la vie. On y retrouvera au casting Diego Murguia ou encore Bastien Bouillon et Roman Fringuelli. Enzo, 19 ans, et sa sœur Carla, 20 ans, sont livrés à eux-mêmes depuis plusieurs années. Quand leur père Anthony est libéré de prison, Enzo voit la promesse fragile d'une famille à reconstruire, contrairement à Carla pour qui l'idée reste inconcevable. Rattrapé par son passé, Enzo doit se confronté à une vérité qu'il a trop longtemps gardée pour lui. Le premier film de Julien Gaspard Olivieri donc est aujourd'hui au cinéma.
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0: Alors, quelle est la suite?
1: 5 ans de prison, c'est pas rien.
2: Bah, il va bosser avec moi sur le marché.
3: Roxane.
4: Bonjour.
3: Ma copine.
4: À nous.
5: On avait dit à l'avocat qu'on donnait pas suite.
6: Mais t'es malade, mais t'es con, mais t'es con!
7: C'est notre père qui a... On est une famille.
8: Casse-toi.
5: Casse-toi!
8: C'était quand, toi? Tu crois que c'était bien long, ce qu'il nous est?
1: Maman. Je suis pas ta mère, Enzo. T'as plus 10 ans.

0: Et on termine, comme chaque jour, avec les anniversaires de stars. Mais qui est né le 2 septembre? Eh bien, c'est le cas de Salma Hayek, qui fête aujourd'hui ses 60 ans. C'est le cas des Keanu Reeves, également, qui fête aujourd'hui ses 62 ans. Et puis, on va souhaiter un joyeux anniversaire à Pascal Demelon, qui fête aujourd'hui également ses 62 ans. Joyeux anniversaire, enfin, à Dominique Farrugia, qui fête aujourd'hui ses 64 ans.
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0: 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Et puis vous avez bien sûr aussi la possibilité de nous écouter sur Radio de la Save. Ça c'est tous les jours, du lundi au samedi à 7h10 et 18h10 pour la quotidienne. Et puis bien sûr, le lundi pour la grande hebdo de Chut, on écoute la télé de 14 à 15h où pendant une heure on décortique l'actualité culturelle de la semaine avec tous nos invités. Alors sur ce, il ne me reste plus qu'à vous souhaiter une très belle soirée à l'écoute de nos programmes sur Radio de la Save. Et je vous dis à demain matin, 7h10.
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1: 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Contact et renseignements par mail à cdf.montaigu@gmail.com ou bien au 06 22 34 04 11 06 22 34 04 11. Fête du village de Montaigu-sur-Save, le week-end du 4 au 6 septembre. Le MGT, l'école de musique de la Gascogne toulousaine de l'île Jourdain, sera présente lors du forum des associations le samedi 5 septembre, notamment pour les inscriptions. La reprise des cours étant prévue à partir de lundi 14 septembre. De la musique pour tous les âges, tous les styles et tous les niveaux. Plus de renseignements sur le site internet écoledemusiquegt.com ou bien au 05 62 07 17 48 05 62 07 17 48 Forum des associations le samedi 5 septembre du côté de l'île Jourdain. L'école de musique de la Gascogne toulousaine vous y attend. Samedi 5 septembre, le foyer rural de Brax organise l'ouverture de sa saison 2026-2027 en fanfare au jardin du Prieuré. Début des festivités à 17h15 avec le jazz manouche et les copains du marché, suivi à 18h du Quartetto Taffy et les musiques du monde. À 19h30, auberge espagnole, pensez à apporter assiettes, couverts et gobelets, seront présents la Braxéenne et Tom Truck de Saint-Paul-sur-Save. Possibilité également de se restaurer auprès des commerçants du village. Ensuite, à 21h30, ciné sous les étoiles avec la projection en plein air du film En fanfare d'Emmanuel Courcol. Entrée gratuite pour les concerts et le cinéma. Rendez-vous le samedi 5 septembre du côté de Brax au jardin du Prieuré, avenue du Château d'Eau. Du côté de Grisolles, les anciens du rugby Los Engranieros organisent un grand loto le dimanche 6 septembre à 15h. Rendez-vous au centre socio-culturel de Grisolles, chemin du canal. Une partie bingo, 12 parties d'une quine, suivie d'une double quine et d'un carton plein. Deux parties à carton plein et tombola. Prix du carton 3€, 10€ les 6 et 18€ les 12. Pour le bingo, 2€ le carton et 5€ les 3. Buvette et pâtisserie sur place. Rendez-vous des familles à la base de loisirs de Boucone le dimanche 6 septembre de 14h à 16h avec une initiation au soft golf, approche ludique et décomplexée du golf traditionnel. C'est à partir de 10 ans ou bien à partir de 6 ans si l'enfant est accompagné. Les places sont limitées. Réservation au 05 61 85 40 10. 05 61 85 40 10. Un moment de partage intergénérationnel et gratuit le dimanche 6 septembre à la base de loisirs de Boucone.
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2: Vous écoutez RFI à Kaolack et en temps universel, il est 7h, 9h à Paris. Et tout de suite, c'est le journal de Julien Coquelin-Rohem.
3: Et à la une, plus de 2 milliards de dollars d'ici 36 mois. Un nouvel accord entre le Sénégal et le FMI annoncé hier après 2 ans de négociations. Le Sénégal asphyxié par le remboursement de sa dette devenue insoutenable, selon le gouvernement, qui annonce dans le même temps un plan de traitement de sa dette extérieure. L'actualité ce matin, c'est aussi la visite de Xi Jinping au Caire. En plein regain de tensions au Moyen-Orient, Téhéran a de nouveau visé cette nuit des bases américaines dans la région après des frappes menées hier par les États-Unis. Dans ce journal également, l'avertissement de Volodymyr Zelensky. Le ciel russe n'est plus sûr pour les avions civils, dit le président ukrainien, immédiatement accusé de terrorisme d'État par Vladimir Poutine. Au Venezuela hier, la reprise des vols commerciaux à l'aéroport international de Caracas, fermé depuis le séisme du mois de juin. Et puis un objectif déjà dépassé, mais qu'il faut encore maintenir. L'ONU acte que le réchauffement climatique dépassera les 1,5 degrés, mais affirme qu'il est encore possible de faire marche arrière au prix de gros efforts, vous l'entendrez.
2: Il aura fallu 2 ans de négociations pour y parvenir.
3: Elles auront parfois été tendues et ponctuées de 8 missions du Fonds monétaire international dans le pays, mais voici donc que tout ce travail porte ses fruits. Le Sénégal et le FMI ont annoncé hier être finalement parvenus à un accord sur un nouveau programme de financement du pays, 2 milliards 200 millions de dollars sur 36 mois pour offrir une bouffée d'oxygène au Sénégal, asphyxié par sa situation financière, notamment depuis la révélation de la dette cachée contractée par le pouvoir de Macky Sall. Un accord bienvenu donc, mais qui aura un prix, car la dette extérieure du pays est devenue insoutenable, a déclaré hier le ministre de l'économie et des finances, Cheikh Diba. Il s'agit donc désormais de la traiter, autrement dit de renégocier la dette auprès des créanciers étrangers.
4: Concrètement, en 2026, sur chaque tranche de 100 francs de recettes mobilisées par l'État, 25 francs sont consacrés au seul paiement des intérêts de la dette. Ce sont autant de ressources qui ne peuvent pas être immédiatement affectées à nos hôpitaux, à nos écoles, au soutien de nos entreprises. Si nous ne corrigeons pas cette dynamique, nous risquons d'atteindre un point où une part toujours plus importante des ressources de l'État sera absorbée par le paiement des intérêts et des autres charges incompressibles au détriment des investissements nécessaires à l'avenir du pays. C'est précisément ce scénario que nous voulons éviter. Le traitement de la dette n'est donc pas une fin en soi. Il constitue un moyen de réduire progressivement la pression exercée sur le budget, de restaurer les marges de manœuvre de l'État et de préserver notre capacité à financer les priorités nationales.
3: Cheikh Diba, ministre sénégalais de l'économie et des finances, hier à Dakar, l'annonce d'un plan de traitement de la dette dont le FMI prend acte. Les mots de son représentant au Sénégal, Majdi Debiche, grand invité Afrique de RFI ce matin. Entretien à réécouter sur notre site RFI.fr.
2: L'actualité, c'est aussi cette nouvelle nuit de frappes interposées entre Iran et États-Unis.
3: Des bombardements américains hier soir et un bilan de 11 morts selon les autorités iraniennes. L'Iran a riposté cette nuit en visant des bases militaires américaines en Jordanie, en Irak, à Bahreïn ainsi qu'aux Émirats et au Koweït. Le Koweït où les autorités disent avoir éteint un incendie après l'attaque d'un drone iranien contre un complexe résidentiel.
2: La guerre au Moyen-Orient comme toile de fond de la visite de Xi Jinping en Égypte.
3: Le tapis rouge déroulé hier soir à l'arrivée du président chinois au Caire pour sa première visite dans le pays en 10 ans. L'Égypte est un médiateur clé dans la région et Xi Jinping vient chercher son appui alors que Washington a menacé la semaine dernière les partenaires économiques de l'Iran de les couper du système financier du dollar. Pékin cherche aussi à resserrer les liens avec les pays du Moyen-Orient, historiquement proches des États-Unis, car les équilibres se redessinent depuis le début de la guerre, Franck Alexandre.
5: Jusque-là, allié privilégié des pays de la région, Washington est désormais fragilisé par son affrontement avec l'Iran. La visite du président chinois au Caire intervient donc alors que le Moyen-Orient est en pleine reconfiguration configuration, car deux axes concurrents émergent, souligne le diplomate Jean Glignesti, directeur de l'Institut des Relations Internationales et Stratégiques.
6: Un axe Turquie-Pakistan-Arabie Saoudite, cet axe-là, ils ont signé un pacte de défense, et donc ça devient, j'allais dire, une planche de secours, mais beaucoup plus que ça, pour des pays qui se sentent délaissés par les États-Unis dans la protection vis-à-vis de l'Iran. Il y a un deuxième axe qui commence à apparaître, qui est l'axe Bahreïn, Émirats Arabes Unis et Israël, parce qu'en fait, c'est le camp qui est capable de fournir protection, armement, formation, missiles, etc. Dans ce contexte, la visite de Xi Jinping va prendre une tournure un peu particulière parce que visiblement les Chinois n'ont pas intérêt à ce que l'Égypte rejoigne le camp qui est encore de très près patronné par les Américains.
5: Cette question, note le diplomate, sera nécessairement à l'ordre du jour des entretiens bilatéraux sino-égyptiens.
3: Franck Alexandre et la rencontre entre Xi Jinping et Abdel Fattah al-Sissi qui apportera aussi son lot de contrats. Les deux pays doivent signer une série d'accords bilatéraux, notamment dans les domaines de l'intelligence artificielle, des transports et de l'énergie.
2: C'était au mois de février le transfert par les États-Unis de plus de 5000 prisonniers de la Syrie vers l'Irak.
3: Alors que les combats entre le régime de Damas et les forces kurdes dans le nord-est faisaient craindre des évasions massives dans les prisons pour membres présumés de l'État islamique, l'Irak avait annoncé des procédures judiciaires contre les détenus qui seraient transférés sur son sol. Et c'est désormais chose faite. La justice irakienne a annoncé hier la fin des procédures d'enquête et le renvoi de la majorité des accusés devant les tribunaux. Ils ne sont que 466 à sortir de prison faute de preuves, Marie-Charlotte Roupy.
7: L'annonce du renvoi devant les tribunaux de plus de 5000 membres présumés de l'État islamique apporte une certaine satisfaction aux familles des victimes qui réclament justice depuis plus de 10 ans. Mais l'organisation Yazda, qui défend les droits de la communauté yézidi, est plus mitigée. Riad Khairi, directeur de l'ONG en Irak.
8: C'est une bonne étape vers la justice, mais nous appelons à ne pas se presser et à reprendre l'enquête.
7: La principale raison, dans son communiqué, le Conseil supérieur de la magistrature mentionne avoir identifié 6 accusés directement liés à la capture, la vente et l'esclavage de femmes yézidis, un chiffre trop faible pour Riad Khairi.
8: Des milliers de filles et de femmes yézidis ont été capturées et réduites en esclavage en Syrie et en Irak, et ont été vendues, parfois plus de 10 fois. Seulement 6 ont été identifiés. Ça ne peut pas être exact.
7: Il craint aussi les conséquences de la relaxe de plus de 400 prisonniers alors que les victimes n'ont pas eu accès à leurs identités et photos pour fournir plus d'informations.
8: Nous avions suggéré de créer une plateforme qui permettrait aux victimes d'avoir accès aux informations des personnes détenues en s'assurant qu'elles aient accès aux photos, au nom de guerre et à leur vrai nom.
7: L'annonce de futurs procès inquiète l'ONG qui milite pour une loi qui inscrirait les termes de génocide et crimes contre l'humanité dans le droit irakien. Loi toujours en discussion au Parlement. Marie-Charlotte Roupy, Erbil RFI.
2: 10h08 à Kiev, en Ukraine, l'avertissement de Volodymyr Zelensky à la Russie.
3: Les jours sûrs dans le ciel russe sont révolus, affirme le président ukrainien, alors que les drones de Kiev multiplient les incursions et les attaques en Russie. L'aviation civile n'a, dit-il, plus sa place dans le ciel russe tant que la guerre continuera. Vladimir Poutine a aussitôt qualifié cette déclaration de terrorisme d'État hier soir, alors que la Russie frappe massivement la capitale ukrainienne depuis 6 jours. Une recrudescence de bombardements russes voulus par le président pour compliquer le quotidien des Ukrainiens. C'est l'interprétation qu'en fait Ulrich Bouna, analyste géopolitique et chercheur associé chez Eurocréative.
9: Il est très clair qu'il y a une volonté de complètement rendre la vie impossible à Kiev. Il faut comprendre que dès qu'il y a une alerte aérienne, les métros, grosso modo, s'arrêtent. Il est plus possible de traverser les ponts, les magasins ferment, en tout cas les grands magasins ferment, les centres commerciaux. Donc en fait, ça veut dire que concrètement, il est impossible de vivre si vous avez une alerte toutes les heures, comme c'est le cas depuis 6 jours. Et après, au-delà de ça, il y a une volonté de la part des Russes de profiter en quelque sorte de ce moment un petit peu où les Ukrainiens n'ont plus trop de défense antiaérienne contre les missiles balistiques. Ils ont du mal à intercepter les drones à réaction. Donc, si vous voulez, il y a ce momentum en quelque sorte où les Russes se disent c'est le moment en quelque sorte d'envoyer un petit peu tout ce qu'on a parce que les Ukrainiens peuvent moins se défendre. Et puis, il y a aussi une volonté de préparer l'hiver Il est très clair que l'hiver qui va venir sera encore plus difficile pour les Ukrainiens que les hivers précédents et que, grosso modo, les Russes se disent tout ce qu'on aura détruit maintenant ne sera plus à détruire.
3: Ulrich Bonnat, joint par Julien Chavanne, alors qu'hier, l'Allemagne a accusé Moscou d'être derrière l'envoi d'un drone chargé d'explosifs à l'aéroport de Leipzig au début du mois d'août. La chef de la diplomatie européenne, Kaya Kallas, annonce à l'instant avoir convoqué le chargé d'affaires russe à Bruxelles.
2: À Hong Kong, Julien, un nouveau procès pour une figure du mouvement pro-démocratie.
3: Joshua Wong, déjà condamné à 4 ans et 8 mois de prison, encourt désormais la prison à perpétuité. L'ancien leader étudiant a plaidé coupable ce matin à l'ouverture de son procès pour collusion avec l'étranger et atteinte à la sécurité nationale. De nouvelles poursuites dans le cadre de la loi sur la sécurité nationale imposée par Pékin dans la région et qui a déjà entraîné depuis 2020 la...
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2: Merci de rester avec nous à l'écoute de RFI les midis à Paris, 10h en temps universel. Le journal, c'est tout de suite avec vous, Karine Bellicha, bonjour.
3: Bonjour Caroline, bonjour à tous. À la une, un rapport inédit des Nations Unies avalisant le seuil très symbolique de 1,5 degré en plus et dénoncé par les associations environnementales comme un renoncement. C'est la première fois qu'une agence de l'ONU explore les moyens de limiter les dégâts une fois cet objectif climatique dépassé. L'Allemagne en première ligne de la guerre hybride menée par la Russie, Moscou tenu pour responsable de la tentative d'attaque au drone chargé d'explosifs à l'aéroport de Leipzig début août, des incidents qui se multiplient et qui deviennent un enjeu électoral en Allemagne. Et puis Joshua Wong attend son verdict à Hong Kong. Il est accusé de conspiration avec l'étranger. Un nouveau procès pour le militant pro-démocratie dénoncé par Amnesty International. Le monde s'apprête donc à dépasser le seuil de 1,5 degré en plus. Le réchauffement climatique s'accélère, avec en conséquence des catastrophes climatiques encore plus graves et plus fréquentes qu'aujourd'hui. Un nouveau rapport du Programme des Nations Unies pour l'environnement explore les pistes pour s'adapter à cette nouvelle donne, aux grandes dames des associations environnementales qui dénoncent un renoncement, même si limiter ce réchauffement et même de faire machine arrière est encore possible selon l'ONU, Jeanne Richard.
4: C'est désormais inévitable. D'ici quelques années à peine, le climat de la Terre va dépasser 1,5 degré de réchauffement, le seuil que s'étaient fixé les États du monde entier. Mais cela ne veut pas dire qu'il faut renoncer à cet objectif, estiment les chercheurs. La Sud-Africaine Debra Roberts est l'une des autrices du rapport.
5: Ce que nous devons faire, c'est limiter le pic de réchauffement et raccourcir la période de dépassement. Pour cela, il faut éviter de polluer et réduire drastiquement toutes nos émissions de gaz à effet de serre. Mais pour baisser la température depuis ce pic jusqu'à environ 1,5 degré, il faudra en plus retirer le dioxyde de carbone de l'atmosphère et le stocker de manière durable.
4: Comment ? En plantant de nouvelles forêts, puisque les plantes sont capables d'absorber le CO2, ou en s'appuyant sur des technologies de capture de carbone. Mais ces techniques sont incertaines et très limitées.
5: Nous considérons qu'un réchauffement d'1,8 degré est un seuil maximal. Au-delà, ces mesures ne seraient même plus efficaces, car on assisterait alors à des changements en cascade irréversibles.
4: Il y a donc urgence à agir, préviennent les chercheurs. Plus nous tardons et plus il sera long et difficile de revenir en arrière.
3: Le ciel russe n'est pas sûr. Déclaration de Volodymyr Zelensky en forme d'avertissement. Le président ukrainien prévient que les drones ukrainiens rendent dangereux l'espace aérien au-dessus de la Russie. Des propos qui ont fait réagir Vladimir Poutine, accusant les autorités de terrorisme d'État. La Russie qui intensifie ses attaques de drones et de missiles balistiques en Ukraine depuis des semaines. La France convoque le chargé d'affaires russe à Paris. Bruxelles qualifie l'incident d'acte de terrorisme soutenu par un État. Au lendemain des accusations officielles de l'Allemagne contre la Russie, tenue pour responsable de la tentative d'attaque au drone chargé d'explosifs à l'aéroport de Leipzig, c'était début août. En représailles, l'Allemagne a décidé de fermer le dernier consulat russe sur son territoire à Bonn et le centre culturel russe de Berlin, accusé de servir de plateforme aux espions russes. Berlin a aussi décidé de mettre la pression encore plus contre la flotte fantôme de Moscou. Une réponse plus ferme que par le passé, à quelques jours d'une élection régionale très attendue, Pascal Thibault.
6: Une petite tasse a beaucoup fait parler d'elle ces jours-ci en Saxe-Anhalt, où dimanche prochain, le parti d'extrême droite AfD pourrait arriver au pouvoir. Un journaliste a découvert dans le bureau de Hans-Thomas Tilschneider, l'idéologue du parti dans la région, une tasse de l'armée russe. L'homme politique s'est rendu à Moscou en septembre 2022 après l'invasion de l'Ukraine. Il assistait l'an dernier à une cérémonie à l'ambassade russe à Berlin pour l'anniversaire de Vladimir Poutine. La proximité d'un certain nombre de dirigeants de l'AfD avec la Russie est connue. Ce parti rejette le soutien de Berlin à l'Ukraine et plaide pour de nouvelles livraisons de gaz russe. Un point de vue que beaucoup dans la partie est de l'Allemagne, comme en Saxe-Anhalt où l'on vote dimanche, partagent. Les décisions prises hier par le gouvernement vont-elles nuire à la russophile AfD, qui n'a pas réagi, ou au contraire conforter les électeurs du parti qui dénoncent la politique de Berlin hostile à la Russie? L'autre parti également sur cette ligne, le BSW, a lui réagi hier. La fondatrice du mouvement, Sarah Wagenknecht, a dénoncé une escalade du gouvernement allemand qui pourrait déboucher, d'après elle, sur une guerre avec la Russie. Pascal Thibault, Berlin RFI.
3: Et puis la police allemande soupçonne un acte volontaire après un incident survenu hier soir dans un poste électrique à Bergheim, dans l'ouest du pays, au lendemain d'une attaque contre une installation similaire dans le Brandebourg. Une enquête antiterroriste a été ouverte. Donald Trump promet de continuer ses frappes en Iran si Téhéran réplique à nouveau. Les États-Unis ont bombardé le pays pour la deuxième fois en quelques jours, notamment des sites de défense aérienne, des installations maritimes visant aussi l'un des terminaux d'exportation de pétrole iranien. Téhéran dénonce des frappes meurtrières, dont une attaque lors d'un mariage qui aurait fait 4 morts. En représailles, des bases américaines ont été ciblées dans la ville d'Erbil, au Kurdistan irakien, en Jordanie et à Bahreïn aussi. Les déclarations de Benjamin Netanyahou à quelques semaines des législatives ne vont pas manquer de faire polémique. Le premier ministre israélien accuse l'encadrement militaire d'avoir décidé de ne pas le réveiller le matin du 7 octobre 2023. Jours des attentats du Hamas qui ont fait plus de 1200 morts, alors que les défaillances au sein de l'État sont au cœur de la campagne électorale. Hier déjà, Sarah Netanyahou, son épouse, avait laissé entendre qu'un chef de l'opposition, Yair Golan, avait eu connaissance du projet du mouvement palestinien. Celui-ci a condamné des propos mensongers, l'accusant de relayer des théories du complot. Et l'armée israélienne continue sa traque des responsables des attentats du 7 octobre à Gaza. Les autorités affirment avoir arrêté le chef de la sécurité intérieure du Hamas, Mouane el-Arabid, notamment chargé, selon Israël, de déplacer les otages israéliens capturés lors des attaques. Des secouristes palestiniens avaient fait état plus tôt dans la journée d'une opération militaire particulièrement violente, faisant 4 morts. À Hong Kong, le militant pro-démocratie Joshua Wong, figure du mouvement en faveur des droits humains et opposé à Pékin, après avoir plaidé coupable de collusion avec l'étranger. Déjà condamné à près de 5 ans de prison, il pourrait voir son séjour derrière les barreaux s'allonger. Il est accusé d'avoir conspiré avec des institutions étrangères et porté atteinte à la sécurité nationale. Des accusations que rejette Sarah Brooks, directrice Chine pour Amnesty International.
7: Joshua, ainsi que de nombreux autres militants pro-démocratie et d'autres personnes à Hong Kong, font l'objet de graves accusations uniquement pour avoir fait usage pacifiquement de leur liberté fondamentale. Et je parle là de liberté garantie par le droit international, mais aussi en théorie par les propres lois de Hong Kong. L'année dernière, nous avons effectué une étude sur toutes les personnes inculpées, poursuivies et finalement condamnées en vertu de la loi sur la sécurité nationale, et nous avons constaté que plus de 85% des affaires concernaient simplement des actes qui ne pouvaient en aucun cas être considérés comme violents ou comme des menaces pour la sécurité. Il s'agissait simplement d'exercer sa liberté d'expression ou de rassemblement pacifique, des pratiques qui, jusqu'en 2019, étaient devenues une tradition chère aux habitants des rues de Hong Kong.
3: 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Le président français est en déplacement à Londres et Emmanuel Macron va au British Museum aujourd'hui voir l'exposition de la tapisserie de Bayeux prêtée aux Britanniques en signe d'amitié de la France. Un prêt qui avait fait couler beaucoup d'encre, Valérie Gasse.
8: La tapisserie de Bayeux est en excellent état, se réjouissent les conseillers d'Emmanuel Macron. Le transport de ce trésor national outre-Manche, qui avait suscité des inquiétudes, une pétition avait même été lancée contre ce transfert, s'est bien déroulé. Et selon l'Élysée, la fameuse tapisserie va bénéficier de conditions d'exposition optimales, en une seule ligne à plat, sans aucune tension sur les fibres si fragiles de cette broderie de près de 70 mètres de long qui raconte la conquête de l'Angleterre par Guillaume le Conquérant. Emmanuel Macron avait annoncé ce prêt exceptionnel aux côtés du roi Charles III lors d'un banquet d'État à Windsor en juillet 2025. Il vient aujourd'hui en compagnie de son épouse au British Museum à Londres pour le valoriser avant la fin de son quinquennat. Lors d'une inauguration présentée à l'Élysée comme un moment particulièrement fort pour la relation d'amitié franco-britannique. L'occasion aussi de rencontrer à nouveau Charles III et d'être reçu pour la première fois par le nouveau Premier ministre britannique Andy Burnham et de mêler histoire, protocole et politique.
3: Voilà, c'est la fin de ce journal tout de suite. 8 milliards de voisins avec Emmanuel Bastide sur RFI.
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1: Un week-end placé sous le signe de la convivialité, du partage, de la bonne humeur, c'est du 4 au 6 septembre avec la fête locale de Montaigu-sur-Save organisée par le comité des fêtes. Au programme du vendredi 4, 18h30 apéritif des nouveaux arrivants, 19h30 rougail saucisse sans réservation, 22h15 retraite au flambeau, 22h30 feu d'artifice, soirée animée par l'orchestre Demeures et compagnie. Samedi 5 septembre, 9h30 messe à la chapelle Notre Dame d'Allée, 11h dépôt de gerbes au monument aux morts, 11h30 apéritif offert par la mairie sur la place de la mairie, 14h concours de pétanque en doublette, 19h30 grillade et panini sans réservation, animation musicale tout au long de la soirée. Au programme du dimanche 6, 10h petit déjeuner offert par le comité des fêtes sur la place de la mairie, à 10h et à 14h30 balade historique du village Montaigu d'hier à aujourd'hui, départ de la place de la mairie. Ensuite, l'après-midi, marché artisanal à la Camerle, activité associative également à la salle des fêtes, suivi à 16h30 d'un goûter de clôture offert par le comité des fêtes, toujours à la Camerle. Contacts et renseignements par mail à cdf.montaigu@gmail.com ou bien au 06 22 34 04 11 06 22 34 04 11. Fête du village de Montaigu-sur-Save, le week-end du 4 au 6 septembre. Le MGT, l'école de musique de la Gascogne toulousaine de l'île Jourdain, sera présente lors du forum des associations le samedi 5 septembre, notamment pour les inscriptions. La reprise des cours étant prévue à partir de lundi 14 septembre. De la musique pour tous les âges, tous les styles et tous les niveaux. Plus de renseignements sur le site internet écoledemusiquegt.com ou bien au 05 62 07 17 48 05 62 07 17 48 Forum des associations le samedi 5 septembre du côté de l'île Jourdain. L'école de musique de la Gascogne toulousaine vous y attend. Samedi 5 septembre, le foyer rural de Brax organise l'ouverture de sa saison 2026-2027 en fanfare au jardin du Prieuré. Début des festivités à 17h15 avec le jazz manouche et les copains du marché, suivi à 18h du Quartetto Taffy et les musiques du monde. À 19h30, auberge espagnole, pensez à apporter assiettes, couverts et gobelets, seront présents la Braxéenne et Tom Truck de Saint-Paul-sur-Save. Possibilité également de se restaurer auprès des commerçants du village. Ensuite, à 21h30, ciné sous les étoiles avec la projection en plein air du film En fanfare d'Emmanuel Courcol. Entrée gratuite pour les concerts et le cinéma. Rendez-vous le samedi 5 septembre du côté de Brax, au jardin du Prieuré, avenue du Château d'Eau. Du côté de Grisolles, les anciens du rugby Los Engranieros organisent un grand loto le dimanche 6 septembre à 15h. Rendez-vous au centre socio-culturel de Grisolles, chemin du canal. Une partie bingo, 12 parties d'une quine, suivie d'une double quine et d'un carton plein. Deux parties à carton plein et tombola. Prix du carton 3 euros, 10 euros les 6 et 18 euros les 12. Pour le bingo, 2 euros le carton et 5 euros les 3. Buvette et pâtisserie sur place. Rendez-vous des familles à la base de loisirs de Boucone le dimanche 6 septembre de 14h à 16h avec une initiation au soft golf, approche ludique et décomplexée du golf traditionnel. C'est à partir de 10 ans ou bien à partir de 6 ans si l'enfant est accompagné. Les places sont limitées. Réservation au 05 61 85 40 10. 05 61 85 40 10. Un moment de partage intergénérationnel et gratuit le dimanche 6 septembre à la base de loisirs de Boucone.
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1: Faut que j'envoie ces lettres. Faut que je rappelle mon père d'abord. Faut que je prévoie cette fête que j'ai promis de faire pour le disque d'or. Faut que je pense à l'été. 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Demander quand est-ce que je les ai. Et puis pour qu'ils voient leurs cousins. 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Elles vont me dire qu'elles me l'ont déjà dit. Je vais répondre oui mais que je sais plus. Puis faudra que je pense à samedi. J'aimerais les emmener à la mer, loin de ces humeurs grisâtres. Et dimanche on ira voir mon père. On regardera le match tous les quatre. Pour ça faut que je l'appelle d'abord lui. Puis cette fille à qui j'avais promis. Déjà il y a 5 jours que demain je la contacterai c'est certain. Et que je lui donnerai mon avis sur ce truc là qu'elle a sorti. Un podcast sur les interdits que j'ai trouvé d'ailleurs très bien. Et puis faut que je poste un beau contenu, je sais pas, un truc nouveau. Et vu le temps que je passe dessus, beaucoup trop peu pour que ce soit beau. Ça va être nul et le pire, c'est que je vais réussir à trouver un autre que moi à qui en vouloir pour ça.

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Moi, je les aime tellement, justement, que j'ai tout le temps peur de pas faire bien. Faut dire qu'on parle des blessures faites par le regard d'un père. La moitié des gens malheureux sur cette terre le sont de cette manière. À quoi sert vraiment l'exigence ? Pourquoi on souhaite être excellent ? Quand on voit dans quelle déshérence se retrouvent les génies souvent. Moi, je voudrais leur apprendre à être heureux avant d'être brillant. Je voudrais leur apprendre à être heureux souvent. Souvent. Mais ce que je veux pour eux, ce que je veux, c'est bien moins important que ce que je suis. Les gamins, c'est faites ce que je fais, pas faites ce que je veux, encore moins faites ce que je dis. Dans ce cas-là, tant mieux pour la musique, tant mieux pour l'énergie, tant mieux pour les enfants.

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1: Un week-end placé sous le signe de la convivialité, du partage et de la bonne humeur, c'est du 4 au 6 septembre avec la fête locale de Montaigu-sur-Save organisée par le comité des fêtes. Au programme du vendredi 4, 18h30 apéritif des nouveaux arrivants, 19h30 rougail saucisse sans réservation, 22h15 retraite au flambeau, 22h30 feu d'artifice, soirée animée par l'orchestre Demeures et compagnie. Samedi 5 septembre, 9h30 messe à la chapelle Notre-Dame d'Allée, 11h dépôt de gerbes au monument aux morts, 11h30 apéritif offert par la mairie sur la place de la mairie, 14h concours de pétanque en doublette, 19h30 grillade et panini sans réservation, animation musicale tout au long de la soirée. Au programme du dimanche 6, 10h petit déjeuner offert par le comité des fêtes sur la place de la mairie, à 10h et à 14h30 balade historique du village Montaigu d'hier à aujourd'hui, départ de la place de la mairie. Ensuite, l'après-midi, marché artisanal à la Camerle, activité associative également à la salle des fêtes, suivi à 16h30 d'un goûter de clôture offert par le comité des fêtes, toujours à la Camerle. Contact et renseignements par mail à cdf.montaigu@gmail.com ou bien au 06 22 34 04 11 06 22 34 04 11. Fête du village de Montaigu-sur-Save, le week-end du 4 au 6 septembre. Le MGT, l'école de musique de la Gascogne toulousaine de l'île Jourdain, sera présente lors du forum des associations le samedi 5 septembre, notamment pour les inscriptions. La reprise des cours étant prévue à partir de lundi 14 septembre. De la musique pour tous les âges, tous les styles et tous les niveaux. Plus de renseignements sur le site internet écoledemusiquegt.com ou bien au 05 62 07 17 48 05 62 07 17 48 Forum des associations le samedi 5 septembre du côté de l'île Jourdain. L'école de musique de la Gascogne toulousaine vous y attend. Samedi 5 septembre, le foyer rural de Brax organise l'ouverture de sa saison 2026-2027 en fanfare au jardin du Prieuré. Début des festivités à 17h15 avec le jazz manouche et les copains du marché, suivi à 18h du Quartetto Taffy et les musiques du monde. À 19h30, auberge espagnole, pensez à apporter assiettes, couverts et gobelets, seront présents la Braxéenne et Tom Truck de Saint-Paul-sur-Save. Possibilité également de se restaurer auprès des commerçants du village. Ensuite, à 21h30, ciné sous les étoiles avec la projection en plein air du film En fanfare d'Emmanuel Courcol. Entrée gratuite pour les concerts et le cinéma. Rendez-vous le samedi 5 septembre du côté de Brax au jardin du Prieuré, avenue du Château d'Eau. Du côté de Grisolles, les anciens du rugby Los Engranieros organisent un grand loto le dimanche 6 septembre à 15h. Rendez-vous au centre socio-culturel de Grisolles, chemin du canal. Une partie bingo, 12 parties d'une quine, suivie d'une double quine et d'un carton plein. Deux parties à carton plein et tombola. Prix du carton 3 euros, 10 euros les 6 et 18 euros les 12. Pour le bingo, 2 euros le carton et 5 euros les 3. Buvette et pâtisserie sur place. Rendez-vous des familles à la base de loisirs de Boucone le dimanche 6 septembre de 14h à 16h avec une initiation au soft golf, approche ludique et décomplexée du golf traditionnel. C'est à partir de 10 ans ou bien à partir de 6 ans si l'enfant est accompagné. Les places sont limitées. Réservation au 05 61 85 40 10. 05 61 85 40 10. Un moment de partage intergénérationnel et gratuit le dimanche 6 septembre à la base de loisirs de Boucone.
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2: Bonjour à toutes et à tous, soyez les bienvenus dans cette nouvelle édition du journal en français facile. Voici les titres du mercredi 2 septembre. L'attaque aurait pu faire des morts après l'Allemagne hier. C'est l'Union européenne aujourd'hui, par la voix d'Ursula von der Leyen, qui dénonce les agissements de la Russie dans l'aéroport allemand de Leipzig. Emmanuel Macron est attendu à Londres d'un moment à l'autre, accueilli par le roi Charles III pour notamment visiter l'exposition de la tapisserie de Bayeux. Dans ce journal aussi, la polémique en Thaïlande sur le débarquement de 5000 militaires américains dans la station balnéaire de Pattaya. Et puis enfin, nous reviendrons sur la disparition de Jean-Paul Rapneau. Le réalisateur français est mort aujourd'hui à l'âge de 94 ans. À l'unisson, de manière unanime, d'une même voix, Allemagne, Union européenne, OTAN et les États-Unis mettent en cause la Russie dans l'affaire dite de l'aéroport de Leipzig, où au mois d'août dernier, un drone chargé d'explosifs a été retrouvé près de cet aéroport allemand. Incident que les autorités allemandes ont déjà officiellement attribué hier à la Russie. L'Union européenne réagit à son tour, présente aujourd'hui aux côtés du secrétaire général de l'OTAN, Mark Rutte. La présidente de la Commission européenne, Ursula von der Leyen, parle d'un nouveau cap franchi.
6: Had this attack succeeded?
7: Cette attaque aurait pu causer d'énormes dégâts et même coûter des vies humaines. L'épisode de Leipzig marque le début d'une nouvelle escalade sur le sol de l'Union européenne. Elle s'inscrit aussi dans un contexte général d'incidents extrêmement dangereux attribués à la Russie. Les Européens sont face à cette réalité. C'est une nouvelle norme. Nos infrastructures du quotidien doivent aujourd'hui être considérées comme des cibles d'une ligne de front et protégées en conséquence. Mais nous ne nous laisserons pas intimider. Avec l'OTAN, nous n'allons pas simplement maintenir notre pression sur la Russie, nous allons l'accentuer et nous ne nous arrêterons pas tant que la Russie continuera de bombarder l'Ukraine, de tuer des femmes, des hommes et des enfants.
2: Ursula von der Leyen qui a par ailleurs a évoqué de possibles nouvelles sanctions en préparation contre la Russie. Au Niger, des milliers de personnes se sont rassemblées aujourd'hui à Niamey pour apporter leur soutien au chef du régime militaire nigérien, le général Abdourahmane Tchiani, après cette mutinerie, cette révolte, cette rébellion de soldats qui a été déjouée le week-end dernier. Samedi, la junte arrivée au pouvoir après un coup d'État en juillet 2023 a déjoué à l'aide de son partenaire russe une mutinerie de militaires à l'issue de combats dans plusieurs lieux sensibles de Niamey. C'est un immense navire de guerre américain qui est au cœur d'une polémique en Thaïlande. Après avoir passé près de 9 mois en mer, le porte-avions américain Abraham Lincoln est arrivé à quai. Le bateau s'est amarré dans un port près de Pattaya. 5000 marins américains font escale jusqu'à dimanche dans cette station balnéaire thaïlandaise, connue notamment pour sa vie nocturne. Une arrivée dont les commerçants espèrent d'importantes retombées économiques, tandis que les autorités, elles, renforcent les mesures de sécurité. Précision en Thaïlande de notre correspondant Valentin Sébron.
8: Repos et relaxation à Pattaya sont au programme des 5000 marins de l'USS Abraham Lincoln. Une escale qui intervient alors que le porte-avions est au cœur d'une polémique sur les conditions de vie et la santé mentale de son équipage. Après un déploiement en mer particulièrement long, les autorités locales espèrent 2,6 millions d'euros de retombées économiques, tout en appelant les commerçants à ne pas gonfler leurs prix. Mais l'arrivée des marins s'accompagne d'un important dispositif de sécurité, patrouille de police renforcée et plusieurs centaines d'agents mobilisés dans les zones de divertissement, car Pattaya est réputée pour pour sa vie nocturne et ses plaisirs tarifés. Bien que la prostitution soit illégale en Thaïlande, la ville, déjà fréquentée par les soldats américains en permission pendant la guerre du Vietnam, compterait aujourd'hui entre 30 000 et 50 000 travailleuses et travailleurs du sexe. Certains secteurs comme Soysis et ses bars à gogo sont interdits aux militaires américains, tout comme les magasins de cannabis et le jet ski. Reste à savoir si ces interdictions seront réellement respectées. Valentin Sébron, Bangkok, RFI.
2: 18h05 à Paris. Dans l'actualité internationale, une rencontre avec le roi Charles III, un début de dialogue avec le nouveau Premier ministre britannique et la visite d'une exposition. Voilà le programme aujourd'hui d'Emmanuel Macron à Londres. Le président français se rend à Londres pour visiter l'exposition de la tapisserie au British Museum et puis faire la connaissance du nouveau Premier ministre Andy Burnham. Le président français est attendu d'un moment à l'autre dans la capitale anglaise et nous serons en direct de Londres dans notre prochaine édition. L'actualité française, reportage à présent dans le sud-est du pays. Un mois et demi après le début de ces gigantesques feux de forêt, un village a particulièrement été ravagé par les flammes. Celui du Porge, 183 maisons détruites, plus de 7000 hectares de forêt réduite en cendres. Dans cette commune du Porge, la forêt était omniprésente et faisait vivre de nombreux habitants. Les sylviculteurs, ce sont ces professionnels qui cultivent, entretiennent et gèrent les forêts, sont très inquiets pour leur économie. Reportage, Juliette Pietraszewski.
3: 42 000 hectares, c'est parce qu'il y a un gros problème quelque part.
4: Les flammes sont parties, mais la colère, elle, est intacte. Alain Der, ancien maire du Porge, membre de la défense des forêts contre les incendies et de la réserve communale, est également sylviculteur. Sur sa propriété, les arbres sont morts.
3: J'avais 20 hectares de forêt jusque-là. C'est un petit plus que je destinais à mes enfants et mes petits-enfants. Et je vois que tout le travail qu'ont fait nos anciens, mes parents et les générations avant, ne pourront plus bénéficier aux générations futures.
4: Depuis les incendies, c'est une course contre la montre qui s'impose, car il faut écouler le bois brûlé avant sa dégradation.
3: Pour construire la forêt, il faut d'abord faire en sorte que la forêt soit dégagée de tous ces bois morts, ce qui va prendre de longs mois, de longues années.
4: L'autre point sensible pour les sylviculteurs, c'est la crainte d'un effondrement des prix du marché. Guy Myrtin a perdu 80% de sa propriété.
5: Les marchands de bois sont très timides. Ils vont nous voir arriver, quoi. Ce qui est tout à fait logique. Pendant la tempête Klaus, pour vous donner un exemple, c'était des bois verts. Dans les Landes, on leur a pris le bois à 1 euro la tonne. Si jamais ils nous parlent de nous prendre le bois à la tonne avec le bois brûlé, je pense qu'on va tous pleurer. Beaucoup de gens vont jeter l'éponge. Ça ne va pas être possible s'il n'y a pas des aides qui suivent derrière.
4: Pour l'instant, il est toujours interdit aux forestiers de pénétrer dans les parcelles parcourues par les incendies. Il faut attendre que le feu soit officiellement considéré comme éteint. Juliette Pietraszewski, Le Porge, RFI.
2: Le cinéma français perd l'un de ses maîtres, le réalisateur Jean-Paul Rapneau s'est éteint aujourd'hui à l'âge de 94 ans. En 50 ans de carrière, il a marqué l'histoire du 7e art en inventant notamment ce qu'il présentait comme une comédie française à l'américaine. Il a connu la consécration avec l'adaptation de Cyrano de Bergerac, récompensé en 1991 par 10 Césars. Alors, si le réalisateur s'inspirait du style américain, il en dénonçait aussi son hégémonie, cette domination américaine dans le cinéma mondial. Jean-Paul Rapneau sur RFI en 1995.
9: Ce cinéma américain dont nous avons tant appris, car au fond, est-ce qu'il n'y a pas un cinéaste au monde qui n'est pas adoré le cinéma américain ? Moi le premier, je l'adore toujours. Mais en tout cas, il ne doit pas être le seul, ça n'est pas possible. On ne peut pas confier à un seul pays, au créateur d'une seule nation, la création d'images pour le reste du monde entier. Ça n'est pas possible, c'est un truc qui me choque profondément.
2: Jean-Paul Rapneau en 95 sur RFI. Et à la page cinéma, c'est aujourd'hui que s'ouvre la Mostra de Venise, 83e édition de ce festival international de cinéma qui s'ouvre déjà sur une question brûlante, celle du manque de réalisatrices en lice. Parmi les 21 films en compétition pour le prestigieux Lion d'Or, cette année seules, deux films ont été mis en scène par des femmes. Juste après ce journal, l'heure de retrouver Radio Foot International. Annie Gasnier, bonjour.
10: Bonjour Adrien.
2: Avec au programme aujourd'hui.
10: Eh bien écoutez, nous allons parler du mercato puisqu'il s'est terminé à minuit cette nuit et les prix ont été comme d'habitude assez affolants sur certains joueurs. Nous en parlerons, mais les joueurs africains ont pu en profiter. Nous évoquerons le championnat italien avec un club comme et la Roma qui ont bien commencé leur championnat. Et puis on parlera de Pierre-Emerick Aubameyang.
2: À tout de suite, Annie Gasnier et vos coéquipiers RFI à Paris, 18h10.
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15: Bonsoir à tous, c'est ravi de vous retrouver pour ce nouveau numéro de Chut, on écoute la télé, la quotidienne sur Radio de la Save. Je suis très heureux de vous accompagner pour décortiquer ensemble le programme télé de votre soirée de ce mercredi. L'infomédia, et comme c'est la journée des enfants mais aussi des sorties ciné aujourd'hui, on va vous dévoiler notre coup de cœur ciné de cette semaine.
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15: Allez, on commence avec votre soirée télé de ce mercredi 2 septembre avec ce soir sur TF1, le retour de la série Tracker avec la saison 2 qui continue, épisodes 10 et 11. Sur France 3 ce soir, La France des villages, un documentaire présenté par Sophie Jovillard qui vous emmènera à Belle-Île-en-Mer. Sur Canal+, Smashing Machine. Et puis sur France 4 ce soir, Michel Sardou à l'Olympia, le concert inédit. Sur France 5, La Grande Librairie fait son retour en direct, présenté par Augustin Trapenard. Et puis sur M6, une grande soirée spéciale à 21h10, quel est l'âge de votre cerveau, le tout présenté par Olivier Mine. Sur Arte, ça sera le film L'Histoire de Souleyman qui avait reçu des prix au Festival d'Angoulême. Le film de Boris Sochkine vivra sa première diffusion en clair, ça sera donc ce soir à 21h sur Arte. Sur LCP, Les Derniers Jours de Daniel Balavoine, un documentaire inédit. Sur W9, Enquête Criminelle, présenté par Nathalie Renoux et Michel Marie. Sur TMC, Camping 3. Sur TFX, Cleaner, les experts du ménage. Et puis sur Gulli, ça sera MacGyver, la série. Sur TF1 série film Elysium. Sur Sister, c'est Kaamelott. Et puis ce soir, sur T18, Face à Face, la série qui va vous être proposée avec Claire Borotra et Constance Gay. Sur ces stars, ça sera le film Seul, avec Sophia Le Saffre et Stéphane Bach. Et puis notre coup de cœur de ce mercredi soir, il va à France 2, à quelques jours de l'ouverture de la chasse, un téléfilm qui va faire réfléchir, ça s'appelle Un dimanche de chasse. Après une dispute familiale, une adolescente est grièvement blessée lors d'une chasse dans la forêt. Une fiction qui va permettre effectivement de comprendre les deux côtés entre promeneurs et chasseurs, comment s'entendre. Un véritable débat qui va s'instaurer ce soir.
16: Oui, c'est un accident de chasse.
17: Ah, Maïs ! Qu'est-ce qui s'est passé ? Qu'est-ce qu'elle a eu ?
16: C'est votre fille ?
17: Oui.
16: Oui.
17: Ah, Maïs !
16: On vous attend.
17: Regarde-moi !
16: Qu'est-ce qui se passe? Qu'est-ce qu'il y a?
18: Fille vient d'avoir un accident.
16: Anaïs! Je suis son père, qu'est-ce qu'elle a? Qu'est-ce qu'elle a?
18: Votre fille est inconsciente. On va l'emmener à l'hôpital de Lille. Elle perd beaucoup de sang, faut qu'on fasse vite.
17: Vous pouvez me raconter un peu ce qui s'est passé? Qui a tiré?
16: C'est moi.
17: Ah d'accord. Et vous?
16: Je suis le responsable de la battue, c'est moi qui l'ai organisée.
17: Bon bah très bien, je vais vous demander de nous suivre tous les deux au poste, messieurs. Puis comme ça, vous me raconterez ça dans les détails.
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15: Et dans l'Infomédia de ce mercredi, une série créée par le trio Hélène Duchâteau, Mathieu Glaise et Raphaël Luc, Les Évaporés, débarquent sur France 2 mercredi prochain à partir de 21h10 et déjà en ligne sur France.tv, une série de 6 fois 52 minutes pour cette première saison. Dévastée par la disparition soudaine et inexpliquée de son mari, Esther Bazin, capitaine de police, est au bord du précipice. Selon la loi, son mari, étant majeur et sain d'esprit, a le droit fondamental de disparaître. Et aucune enquête de police ne peut être lancée face à cette impasse, mais grâce au destin, aidée par son supérieur et ami Dominique, Esther trouve sur sa route deux civils membres du groupe de recherche des disparitions volontaires, et avec eux, elle va trouver son salut et monte une brigade au profil singulier. Leur mission, résoudre des affaires sur les disparitions volontaires qui leur semblent étranges, inquiétantes, malgré le vide juridique qui entoure ces cas-là aux yeux de la loi. Esther rejoint donc Douma et Francky, déjà lancés dans cette quête nécessaire, celle de retrouver ces évaporés sur lesquels la police ne peut légalement pas enquêter. On y retrouve au casting dans le rôle titre Alexia Barlier ou encore Foued Amara, Faustine Coziel, ainsi que Charles Templon et Pierre Rochefort.
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15: Et notre coup de cœur cinéma cette semaine et aujourd'hui dans les salles est le film La Frappe de Julien Gaspard Oliveri, qui s'était fait connaître notamment en tant que comédien dans la série Plus belle la vie. On y retrouvera au casting Diego Murguia ou encore Bastien Bouillon et Roman Fringuelli. Enzo, 19 ans, et sa sœur Carla, 20 ans, sont livrés à eux-mêmes depuis plusieurs années. Quand leur père Anthony est libéré de prison, Enzo voit la promesse fragile d'une famille à reconstruire, contrairement à Carla, pour qui l'idée reste inconcevable. Rattrapé par son passé, Enzo doit se confronter à une vérité qu'il a trop longtemps gardée pour lui. Le premier film de Julien Gaspard Oliveri donc est aujourd'hui au cinéma.
20: J'ai vraiment envie de le revoir.

0: Alors, quelle est la suite?
1: 5 ans de prison, c'est pas rien.
2: Bah, il va bosser avec moi sur le marché.
3: Roxane.
4: Bonjour.
3: Ma copine.
4: À nous.
5: On avait dit à l'avocat qu'on donnait pas suite.
0: Mais t'es malade, mais t'es con.
6: C'est notre père qui a... On est une famille.
7: Casse-toi.
0: Casse-toi!
7: C'était quand, toi? Tu crois que c'était bien l'ours qui nous est?
6: Maman.
1: Je suis pas ta mère, Enzo. T'as plus 10 ans.
7: Redevenir connu.
6: Arrête!
8: Enzo, on y va.
9: Et on termine, comme chaque jour, avec les anniversaires de stars. Mais qui est né à 2 septembre? Eh bien, c'est le cas de Salma Hayek, qui fête aujourd'hui ses 60 ans. C'est le cas de Keanu Reeves, également, qui fête aujourd'hui ses 62 ans. Et puis, on va souhaiter un joyeux anniversaire à Pascal Demelon, qui fête aujourd'hui également ses 62 ans. Joyeux anniversaire, enfin, à Dominique Farrugia, qui fête aujourd'hui ses 64 ans.
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9: 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Et puis bien sûr le lundi pour la grande hebdo de chute en écoute la télé de 14 à 15h où pendant une heure on décortique l'actualité culturelle de la semaine avec tous nos invités. Alors sur ce, il ne me reste plus qu'à vous souhaiter une très belle soirée à l'écoute de nos programmes sur Radio de la Save et je vous dis à demain matin, 7h10.
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1: Un week-end placé sous le signe de la convivialité, du partage et de la bonne humeur, c'est du 4 au 6 septembre avec la fête locale de Montaigu-sur-Save organisée par le comité des fêtes. Au programme du vendredi 4, 18h30 apéritif des nouveaux arrivants, 19h30 rogaille saucisse sans réservation, 22h15 retraite au flambeau, 22h30 feu d'artifice, soirée animée par l'orchestre Demeures et compagnie. Samedi 5 septembre, 9h30 messe à la chapelle Notre Dame d'Allée, 11h dépôt de gerbes au monument aux morts, 11h30 apéritif offert par la mairie sur la place de la mairie, 14h concours de pétanque en doublette, 19h30 grillade et panini sans réservation, animation musicale tout au long de la soirée. Au programme du dimanche 6, 10h petit déjeuner offert par le comité des fêtes sur la place de la mairie, à 10h et à 14h30 balade historique du village Montaigu d'hier à aujourd'hui, départ de la place de la mairie. Ensuite, l'après-midi, marché artisanal à la Camerle, activité associative également à la salle des fêtes, suivi à 16h30 d'un goûter de clôture offert par le comité des fêtes, toujours à la Camerle. Contact et renseignements par mail à cdf.montaigu@gmail.com ou bien au 06 22 34 04 11 06 22 34 04 11. Fête du village de Montaigu-sur-Save, le week-end du 4 au 6 septembre. Le MGT, l'école de musique de la Gascogne toulousaine de l'île Jourdain, sera présente lors du forum des associations le samedi 5 septembre, notamment pour les inscriptions. La reprise des cours étant prévue à partir de lundi 14 septembre. De la musique pour tous les âges, tous les styles et tous les niveaux. Plus de renseignements sur le site internet écoledemusiquegt.com ou bien au 05 62 07 17 48 05 62 07 17 48 Forum des associations le samedi 5 septembre du côté de l'île Jourdain. L'école de musique de la Gascogne toulousaine vous y attend. Samedi 5 septembre, le foyer rural de Brax organise l'ouverture de sa saison 2026-2027 en fanfare au jardin du Prieuré. Début des festivités à 17h15 avec le jazz manouche et les copains du marché, suivi à 18h du Quartetto Taffy et les musiques du monde. À 19h30, auberge espagnole, pensez à apporter assiettes, couverts et gobelets, seront présents la Braxéenne et Tom Truck de Saint-Paul-sur-Save. Possibilité également de se restaurer auprès des commerçants du village. Ensuite, à 21h30, ciné sous les étoiles avec la projection en plein air du film En fanfare d'Emmanuel Courcol. Entrée gratuite pour les concerts et le cinéma. Rendez-vous le samedi 5 septembre du côté de Brax au jardin du Prieuré, avenue du Château d'Eau. Du côté de Grisolles, les anciens du rugby Los Engranieros organisent un grand loto le dimanche 6 septembre à 15h. Rendez-vous au centre socio-culturel de Grisolles, chemin du canal. Une partie bingo, 12 parties d'une quine, suivie d'une double quine et d'un carton plein. Deux parties à carton plein et tombola. Prix du carton 3€, 10€ les 6 et 18€ les 12. Pour le bingo, 2€ le carton et 5€ les 3. Buvette et pâtisserie sur place. Rendez-vous des familles à la base de loisirs de Boucone le dimanche 6 septembre de 14h à 16h avec une initiation au soft golf, approche ludique et décomplexée du golf traditionnel. C'est à partir de 10 ans ou bien à partir de 6 ans si l'enfant est accompagné. Les places sont limitées. Réservation au 05 61 85 40 10. 05 61 85 40 10. Un moment de partage intergénérationnel et gratuit le dimanche 6 septembre à la base de loisirs de Boucone.
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1: Bonjour docteur, je viens vous voir parce que je l'ai jamais trop raconté, mais j'ai des bruits chelous dans la tête. Enfin dans la tête, dans les oreilles quoi. Ça fait longtemps en fait, ça arrive d'un seul coup et puis ça revient assez régulièrement. Et puis c'est des bruits, enfin, comme des trucs que je connais déjà. Et du coup c'est très bizarre, tout se mélange un peu, c'est... Je sais pas comment dire, j'entends comme des... 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